0: Goodbye.
1: Elle est super, elle est super intense, ils sont dans les super teams.

0: Ah ouais, c'est parfait.
1: Actuellement en direct de Nairobi, on vient de m'apprendre que l'artiste Sonprino s'est encore victime d'un bad buzz. Encore lui, toujours coach vie danger. Mais qu'est-ce qui se passe? Je vous dis tout dans ce récap. Restez connectés.

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région, la sous-région de l'Afrique de l'Ouest, je vis les conséquences désastreuses d'une jeunesse

0: Et ceux qui réfléchissent, est-ce qu'ils agissent après réflexion? C'est une question. Vraisemblablement, quand on y regarde, le mal prend des grades. La jeunesse en déconnexion de la morale, à travers la connexion Internet, est fatale. On se permet de piétiner les armoiries. L'hymne national et le drapeau salis. Sommes-nous sûrs qu'on agit après avoir réfléchi? Quand, pour la liberté d'une patrie, on crie, puis on chie sur nos emblèmes sans égard, avec mépris. Sommes-nous sûrs de réfléchir avant d'agir? Quand nous sommes capables d'accepter voir nos artistes violer la loi d'un pays écrite noir sur blanc par nos pénalistes, sommes-nous sûrs de réfléchir avant d'agir? Quand toi, fille, tu acceptes de monter sur une scène de concert en slip et te faire tapoter la chatte comme sur les fesses d'un cheval, sommes-nous sûrs de réfléchir avant d'agir? Tout ceci, nos parents et hommes de Dieu et de loi regardent avec un silence complice. Sommes-nous sûrs de réfléchir avant d'agir? Ou sommes-nous encore sûrs de réfléchir avant de se taire? Le président avait-il alors raison de dire qu'on agit sans réfléchir? Si nous relayons des informations sans vérification, nous rendons coupables d'exactions et de transgressions. Si nous ne sommes pas capables d'encourager et relayer plutôt des œuvres, de projets de développement louables. Mais pour le partage des contenus immoraux sur TikTok, Facebook, nous sommes indomptables, voire même champions, comme Usain Bolt, l'incomparable. Sommes-nous sûrs de réfléchir avant d'agir? Quand nous ne pouvons jamais demander de rabais sur les prix des produits importés dans nos supermarchés, mais à la femme...
1: Bonjour.
2: Oui, bonjour, monsieur.

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0: Et voilà, dis la mort.
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auditeurs et auditrices de la radio communautaire La Voix de l'OTI. Mesdames, mesdemoiselles et messieurs, bonsoir à vous toutes et à vous tous qui nous suivez actuellement sur la chaîne Mère de l'OTI et bienvenue dans l'émission Lecture pour tous.

fois encore, mesdames et messieurs, nous vous souhaitons la bienvenue sur la chaîne Mère de Loti et dans l'émission Lecture pour tous. Lecture pour tous, une émission de découverte des romans et de leurs auteurs. Mesdames et messieurs, dans cette aventure de découverte, nous poursuivons avec la découverte du roman Allah n'est pas obligé de l'auteur Amadou.

Donc, mesdames et messieurs, nous allons poursuivre notre aventure de découverte avec la suite de la découverte du chapitre 2 du roman « Allah n'est pas obligé » de l'auteur Amadou Kourouma. Ce chapitre 2 dans lequel l'auteur nous présente comment le jeune Biraïma s'est fait enrôler dans la bande du colonel Papa le Bon.

Suite de la découverte du roman Allah n'est pas obligé à la page 72. Le colonel Papa Lebon fut très heureux de rencontrer Yacouba, très heureux d'avoir un grigriman, un bon grigriman musulman. Quelle sorte de grigri? Lui demanda le colonel Papa Lebon. De toutes sortes d'usages, lui répondit Yacouba. Des grigris contre les balles aussi? Je suis fortiche dans la protection contre les balles. C'est pourquoi je suis venu au Libéria. Au Libéria où il y a la guerre tribale, où partout se promènent des balles qui tuent sans crier gare. MPMP, s'écria le colonel Papa Lebon. Il l'embrassa sur la bouche et il l'installa dans une maison réservée au grand quelqu'un. Yacouba était un bienheureux. Ça avait tout et surtout ça mangeait comme quatre. Yacouba se mit aussitôt au travail. Il fabriqua coup sur coup trois fétiches pour le colonel Papa Lebon. De très bons fétiches. Le premier pour le matin, le deuxième pour l'après-midi et le troisième pour le soir. Le colonel Papa Lebon les attacha sous la soutane à la ceinture et paya cash. Yacouba lui souffla à l'oreille pour lui seul les interdits qui sont attachés à chaque gris-gris. Yacouba s'installa comme devin, il vaticinait, c'est prophétisé. Dans le sable, il traça des signes et dévoila l'avenir du colonel Papa Lebon. Le colonel devait faire le sacrifice de deux bœufs. Oui, deux gros taureaux. Mais il n'y a pas de bœufs à Zarzor, répondit le colonel Papa Lebon. Il faut le faire. C'est un sacrifice indispensable. Il est inscrit dans ton avenir. Mais ce n'est pas trop pressé, répondit Yacouba. Yacouba fabriqua des fétiches pour chaque soldat enfant et pour chaque soldat, les fétiches s'attachaient au prix fort. Moi, j'ai eu le gris-gris le plus puissant et gratis. Les fétiches se renouvelaient. Yacouba ne manquait jamais de boulot. Non, jamais. Yacouba était riche comme un Moro Naba. Moro Naba, c'est le chef cosuide Mossi du Burkina Faso. Il envoyait de l'argent au village de Togobala, à ses parents, au griot et à Almani d'après inventaire des particularités chef religieux, tellement il avait de l'argent de reste.

Une journée, ça ne dure guère que 12 heures. C'était emmerdant, très dommage. C'était trop peu pour le colonel Papa Lebon. Il y avait toujours du reste de travail pour le lendemain. Allah aurait été gentil de faire pour le colonel Papa Lebon des journées de 50 heures. Oui, 50 heures complètes. Wallahi. Ça se réveillait au chant du coq tous les matins, sauf le lendemain du soir où il avait trop bu du vin de palme avant d'aller au lit. Mais à signaler que le colonel ne prenait pas de hash. Jamais, jamais. Il changeait de gris-gris et enfilait une soutane blanche sur le calache. Et puis, ça prenait la canne pontificale surmontée d'une croix. Une croix ornée d'un chapelet.

par les soldats à l'extérieur. Ça entrait dans le temple et officiait. Officier, c'est un gros mot, ça signifie célébrer une office religieux. C'est comme ça dans le Mont Larousse. Il officiait avec des enfants de cœur qui étaient des soldats enfants. Après, il déjeunait, mais sans alcool. L'alcool n'était pas très bon pour le colonel Papa Lebon le matin de bonne heure. Ça foutait sa journée totalement en l'air. Après, toujours en soutane, le colonel Papa Lebon distribuait aux femmes des soldats du grain pour la journée. Avec une balance romaine, il discutait avec les femmes des soldats et parfois, dans une bouffée de rire, ça frappait sur les fesses des femmes si elles étaient très jolies. Ça, c'était le programme obligatoire, le programme qu'il appliquait quoi qu'il arrive. Même quand il était alité par le palu, même quand il avait bu du bon vin de palme. C'est après la distribution du grain aux femmes et aux cuisiniers, des soldats, enfants, que le programme pouvait changer selon la journée. S'il y avait jugement, s'il y avait un procès, il restait dans le temple jusqu'à midi. Le temple servait de palais de justice, parce que les accusés juraient sur Dieu et sur les fétiches. Les preuves étaient faites par Ordali. Ordali est un gros mot. Ça signifie épreuve barbare, moyenâgeuse de justice. Le jugement avait lieu une fois par semaine, très souvent le samedi. S'il n'y avait pas de jugement, aussitôt après la distribution de grains, le colonel Papa Lebon se pointait à l'infirmerie. Le docteur, après les soins, avait groupé les malades, les éclopés et les foutus de toutes sortes dans une salle commune. Le colonel Papa Lebon prêchait fort. Il n'était pas rare de voir un malade jeter son bâton et s'écrier « Je suis guéri » et marcher normalement. Wallahi, le colonel Papa Lebon était un prophète fortiche et compétent. Après l'infirmerie, le colonel Papa Lebon commandait l'instruction militaire des soldats enfants et des soldats aussi. L'instruction militaire, c'était la même chose que l'instruction religieuse et l'instruction civique, et ça, c'était la même chose que les sermons. Si tu aimais bien bon Dieu et Jésus-Christ, les balles ne te frappaient pas et tuaient les autres, parce que c'est bon Dieu seul qui tue les méchants, les cons, les pécheurs et les damnés. Tout ça pour un seul homme. C'était le colonel Papa Lebon, seul qui faisait tout ça seul. Wallahi, au nom d'Allah, c'était trop. Sans compter les cas que les guet-apens amenaient de temps en temps, le colonel Papa Lebon, lui-même parfois, pesait les bagages, discutait ferme avec les passagers et encaissait directement les taxes des douanes dans les poches de la soutane. Sans compter les séances de désensorcellement, sans compter les cons-

la République de Libéria. Sans compter les espions de toutes sortes, le colonel Papa Lebon méritait une journée de 50 heures. Faforo, une journée complète de 50 heures. Oui, le colonel Papa Lebon méritait de se saouler, quel que soit parmi les nombreux soirs pourris de la vie de chien de Zorzor. Mais s'il fumait pas de hash, le hash, il le conservait pour les soldats enfants. Ça les rendait aussi forts que des vrais soldats. Wallahi. À mon arrivée, on m'a appris que j'étais un Mandingo, musulman, un ami des Yakous et des Dios. Dans le pidgin, des Américains noirs, Malinké et Mandingo, c'est la même chose. Pareil, kiff kiff. J'étais bien, j'étais pas un guéré, j'étais pas un crâne. Les guérés et les crânes, le colonel Papa Lebon ne les aimait pas beaucoup. Il les zigouillait. À cause de Yakuba, j'étais bien gâté, bien choyé. Je fus nommé capitaine, choisi par le colonel Papa Lebon pour remplacer le malheureux Kid, parce que j'étais le petit, le gosse du fabricant des fétiches et donc supposé être doté de la meilleure protection. Le colonel me nomma capitaine et je fus chargé de rester au milieu de la route à la sortie d'un tournant pour demander au camion de s'arrêter. J'étais le gosse de guet-apens. Je mangeais bien pour cela. Et parfois, on me donnait du hash en cadeau. La première fois que j'ai pris du hash, j'ai dégueulé comme un chien malade. Puis, c'est venu petit à petit et rapidement. Ça m'a donné la force d'un grand. Faforo. J'avais pour ami un enfant soldat. Un small soldier appelé le commandant Jean Taille ou Tête Brûlée. Tête Brûlée avait fui de chez lui, de chez Ulimo, le mouvement uni pour la libération, avec des armes, parce qu'il est venu avec des armes. On l'a nommé commandant là-bas. Là-bas chez Ulimo, ça s'était fait passer pour un crâne, alors que c'était un Yaku pour sang. Il avait été bien accueilli chez la NPFL par le colonel Papa Lebon parce qu'il était venu avec un kalash pris au Ulimo et n'était pas un crâne. Le commandant Tête Brûlée était un type bien, un type tout ce qu'il y a de bien. Wallahi, ça mentait plus que ça respirait. C'était un fabulateur. Fabulateur est un gros mot. Ça signifie raconte des histoires montées de toutes pièces dans mon Larousse. Le commandant Tête Brûlée était un fabulateur. Il avait fait tout et tout et tout vu. Il avait vu ma tante, avait discuté avec elle. Ça m'a mis du baume dans le cœur. Il fallait aller là-bas le plus rapidement possible chez Ulimo. Le petit fabulateur racontait beaucoup de choses sur le Ulimo. Il raconta un tas de bonnes choses sur Ulimo. Ça a donné envie à tout le monde de partir là-bas. Chez les Ulimo, c'était vraiment chouette. On était peinard là-bas. On mangeait comme cinq et il restait toujours du reste. On dormait toute la journée et à la fin du mois, il y avait un salaire. Oui, il savait ce qu'il disait, un salaire qui tombait complet chaque fin de mois et parfois même avant la fin, parce que Ulimo avait beaucoup de dollars américains. Il avait beaucoup de dollars parce qu'il exploitait beaucoup de mines. Exploiter, c'est tirer profit d'une chose d'après mon Larousse. Ulimo exploitait des mines d'or, de diamants et d'autres métaux précieux. Les soldats

Africains comme tout le monde. Les soldats enfants étaient encore mieux. On avait des lits, des tenues de parachutistes neuves, des calages neufs. Wallahi. Le commandant tête brûlée regrettait d'avoir quitté Ulimo. Il était venu chez nous à NPFL parce que c'était un Yaku 100%. Mais là-bas, ça s'était fait passer pour un crâne parce qu'il avait su que son père et sa mère s'étaient réfugiés à Zorzor. Il ne les avait pas trouvés. C'était faux. Il attendait la première occasion pour retourner chez les Ulimo. Oui, chez les Ulimo. C'était chouette. C'était peinard.

Le colonel Papa Lebon a eu vent des propos que tenait tête brûlée. Avoir vent de quelque chose, c'est être informé de la chose, dit le petit Robert. Le colonel Papa Lebon a eu vent des gros mensonges du commandant tête brûlée. Il se fâcha, appela tête brûlée et l'engueula comme un poisson pourri. Il le menaça. Il allait le mettre en prison si ça continuait à bien parler de Ulimo, à parler de Ulimo comme d'un paradis terrestre. Rien n'y a fait. Tête brûlée a continué à intoxiquer en douceur. Intoxiquer, c'est un gros mot. C'est influencer à faire perdre tout sens critique d'après mon Larousse. Il y avait une pension de jeunes filles que le colonel Papa Lebon, dans sa grande bonté, avait fait construire. C'était pour les filles qui avaient perdu leurs parents pendant la guerre.

des filles de moins de 7 ans. La pension était tenue par des religieuses qui enseignaient l'écriture, la lecture et la religion aux pensionnaires. Les religieuses s'apportaient des cornettes pour tromper le monde. Ça faisait l'amour comme toutes les femmes. Ça le faisait avec le colonel Papa Lebon. Parce que le colonel Papa Lebon était le premier coq du poulailler et parce que c'était comme ça dans la vie de tous les jours. Donc un matin, au bord de la piste menant à la rivière, une des filles fut trouvée violée et assassinée. Une petite de 7 ans, violée et assassinée. Le spectacle était si désolant que le colonel Papa Lebon en a pleuré à chaudes larmes. Désolant signifie ce qui apporte de grandes douleurs. Mais il fallait voir un ouya ouya comme le colonel Papa Lebon pleurait à chaudes larmes. Ça aussi, c'était un spectacle qui valait le déplacement. Ouya ouya, c'est un désordre, un vagabond d'après l'inventaire. La veillée funèbre fut organisée et animée par le colonel Papa Lebon en personne avec la soutane, les galons, les gris-gris en dessous, le calache et la canne pontificale. Le colonel

silence, il a tourné trois fois pour regarder quatre fois le ciel et ça a marché droit. Devant lui, il y avait un soldat. Il l'a pris par la main et le soldat s'est levé. Ça l'a tiré au milieu du cercle. Le soldat s'appelait Zemoko. Zemoko n'était pas innocent. Il était un responsable du décès de la jeune fille ou connaissait le responsable du décès. Le colonel

Ourouda. Ourouda était un responsable du décès de la jeune fille ou connaissait le responsable du décès. Pour la troisième fois, il a commencé le même manège, a marché droit et a fait sortir au milieu du cercle le commandant Tête Brûlée. Tête Brûlée était un responsable du décès ou il connaissait le responsable. Il y avait Tête Brûlée et deux soldats qui étaient mêlés au décès. Ils furent arrêtés sur place malgré protestation de leur innocence. Protester de son innocence, c'est donner l'assurance de son innocence selon Mon Larousse. Le lendemain, le tribunal assiégé Peubon était là dans sa soutane avec les galons. Apporté

une messe œcuménique. Bien que ce ne fût pas une messe, la cérémonie commença par une prière. Le colonel Papa Lebon demanda aux trois accusés de jurer sur les livres saints. Les accusés jurèrent. Le colonel Papa Lebon demanda: Zemoko, c'est toi qui as tué Fatih? Je jure sur la Bible que ce n'est pas moi. Ce n'est pas moi. Wuruda, c'est toi qui as tué Fatih? Wuruda répondit que ce n'était pas lui. La même question fut posée à Tête Brûlée qui eut la même réponse négative. Alors, on passa à l'ordalie. Un couteau fut placé dans un réchaud au charbon ardent. La lame du couteau devint incandescente. Les accusés ouvrirent la bouche et tirèrent la langue. Le

place dans le nef sans broncher. Sous l'applaudissement du public, vers le trou, le tour de Wuruda. Wuruda, sous l'applaudissement, ferma sa bouche sans manifester la moindre gêne. Mais quand avec la lame le colonel Papa Lebon se dirigea vers Tête Brûlée, le commandant Tête Brûlée recula et courut pour sortir de l'église. Un mot de surprise fusa de l'assistance. D'après mon Larousse, fuser signifie jaillir, retentir. Le commandant Tête Brûlée fut vite attrapé et maîtrisé. C'était lui le responsable. C'était lui qui avait tué la pauvre Fatih. Tête Brûlée reconnut les faits. Il avait été pénétré, guidé par le diable. Il fut condamné à des séances de désensorcellement. Des séances de désensorcellement de deux hivernages. Si son diable était trop fort, si les sciences ne parvenaient pas à lui enlever le diable du corps, il serait exécuté, publiquement exécuté. Au Kalash, autrement, il sera pardonné par le colonel Papa Lebon, parce que le colonel Papa Lebon, avec sa canne pontificale, est la bonté elle-même. Mais il perdra son statut de soldat enfant, parce qu'un soldat enfant qui a violé et assassiné n'est plus un puceau. Et quand on n'est pas un puceau, on n'est plus un soldat enfant chez le colonel Papa Lebon. Voilà, c'est comme ça. Il n'y a rien à redire. On devient un soldat, un vrai soldat, un grand soldat. Les soldats ne sont pas nourris, ne sont pas logés et ne touchent rien de tout comme salaire. Être soldat enfant, wallahi, avait des avantages. On était privilégié. Tête Brûlée, s'il échappait à l'exécution, ne pourrait plus rester un soldat enfant parce qu'il n'était plus un puceau. Nya mordé, bâtardise.

Auditeurs et auditrices de la chaîne Mère de Loti, mesdames, mesdemoiselles et messieurs, nous voici à la fin de cette séquence de découverte de ce jour. Mesdames et messieurs, nous poursuivons toujours la découverte du chapitre 2 du roman « Allah n'est pas obligé » de l'auteur Amadou Kourma. Et donc, c'est sur cette séquence de découverte que nous allons devoir nous dire au revoir, tout en nous donnant rendez-vous demain, même heure, même fréquence, pour la suite de la découverte du roman « Allah n'est pas obligé » de l'auteur Amadou Kourma. Mesdames et messieurs, pour vous accompagner tout au long de cette émission, l'équipe était composée comme suit à la direction de cette radio. Monsieur Idrissou Amidou, à la programmation et à la mise en onde, Monsieur Jean-Paul Newman Danakan, et à la présentation, Frédéric Kumbogle. Mesdames et messieurs, à vous toutes et à vous tous qui êtes restés câblés sur la chaîne Mère de Loti, nous vous disons un sincère merci pour votre fidélité d'écoute sur la 104.5. Nous allons devoir nous dire au revoir tout en vous disant merci une fois encore pour votre fidélité d'écoute. Restez toujours branchés sur la chaîne Mère de Loti, la 104.5, car les programmes continuent sur la chaîne Mère. Mesdames et messieurs, au revoir et bonne suite de programmes de la radio communautaire.

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6: Attention! Dans la vie, il y a des personnes et des personnalités.

Mais c'est par lui que tout exista. Alors, sa créature, pour lui rendre hommage, a décidé de le louer par ses chants et ses danses. Ainsi donc, l'ambiance charismatique eut tout son sens. Tout son sens à travers

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